0: 题，还需要家庭、学校和平台共同发挥作用。
1: Et franchement, ça me fait un peu peur de voir des contenus parfois des petits enfants, parce que t'as vraiment accès à tout. Et maintenant, en vrai, je pense que c'est quelque chose de bien.
2: Non, je pense que ce n'est pas, je ne pense que c'est pas une mesure suffisante. Moi, je crois qu'il ne faut pas interdire à des jeunes à cet âge-là. Plus on nous interdit les choses et plus on a envie de les voir, en fait. Et aujourd'hui, un jeune avec un téléphone à la main, il a plein de façons détournées, en fait, d'accéder aux réseaux sociaux. Moi, je pense qu'il faut plutôt sensibiliser et éduquer, en fait, les jeunes dès leur plus jeune âge, en fait, sur ce qu'on peut trouver sur les réseaux sociaux et les dangers que ça représente pour eux.
3: 刚果金卫生部22号宣布，截至20号，全国累计报告2473例埃博拉确诊病例，全国累计报告999例埃博拉死亡病例。乌干达卫生部21号发布的数据显示，该国累计报告确诊病例20例，其中死亡2例。至此，本轮由本地不交型埃博拉病毒引发的疫情，在刚果金和乌干达两国累计已报告1001例死亡病例。据加拿大广播公司22号报道，加拿大不列颠哥伦比亚省面临新的山火威胁。21号晚，当地应急管理部门记录的波士顿巴附近山火过火面积约为10平方公里。截至22号上午，过火面积已迅速扩大至43.3平方公里。此外，布伦瑞克西和阿斯利西野火累计过火面积约218平方公里。据报道，这3起火灾均被怀疑是人为引发。截至22号上午，不列颠哥伦比亚省各地约有90处山火仍在燃烧。
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